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Des habitués du F3 bis, Meryl Veblen à l'instant chez Bongo Joe, juste auparavant c'était Red sur Rectangle et Nicolas Ratti pour commencer cette émission sur le label anglais Where to Know.

Dolores sur la compilation de Vice de Forme pour fêter leurs 5 ans. Sourdure à l'époque de l'album La Virée sur Tense Process, Astruc. Le Diable Dégoûtant sur le label GLARC de Glasgow. Et à noter une très jolie performance du Diable Dégoûtant lors du festival L'Île Sauvage, édition 2025.

Sissi Spacek sur Shelter Press, Ferromil, Vice de Forme, toujours extrait de cette compilation pour fêter leurs 5 ans, et Helg chez Vlek.

Don Nino et Françoise Brutt. Anniversaire aussi, mais là carrément c'est 30 ans pour Prohibited Records, maison de disques fondée en 95 donc à Paris. Label des frères Nicolas et Fabrice Louraud, qui à l'époque était membre du quatuor Prohibition, rappelez-vous. Moi je me rappelle très bien en tout cas. Aujourd'hui il joue dans NLF3 ou en solo sous les alias donc de Don Nino et Flore. Prohibited Records ou encore Ouvrez, série de disques en édition limitée réalisée par Fabrice, ont sorti de nombreux artistes dont Herman Dune, Françoise Brutt, NLF3, Don Nino, Flore, Brisa Rocher, Paco Gentil, Eric Milkinen, Quentin Rollet, Jérôme Lorichon, Berg Sanipel ou encore Dominique Petitgan, Elio Gabal, Glaser, Patton, Meldenson, Pure. Et pour continuer à fêter leur anniversaire lors de toute cette année 2025, Prohibited Records, 30 ans, Flore invite Emmanuel Paronin, Paco Gentil et Philippe Tiffen. Donc soirée de célébration des 30 ans de Prohibited Records aux Instants Chavirés. Cette rue Richard Lenoir à Montreuil. Ce sera le 25 juin.

0: Bonjour monsieur.
1: Au revoir.
2: Et bonjour, c'est Radio PSG Matin.
3: Et carrément, ouais, c'est vrai.
2: C'est carrément Radio PSG Matin.
3: Radio PSG Matin, et micro jaune.
2: Micro jaune sur
3: t-shirt
2: micro jaune.
3: Le veste non de
2: calico. Il est 7h, on est lundi 13 noir. Juillet 2020.
3: Tunique noire, collier noir,
2: écouteurs
3: blancs, lunettes dorées.
0: Short blanc, short blanc,
2: short blanc. Direct du short blanc. Short blanc.
3: Short blanc.
2: Et on est en direct du café. Blanc. Et quoi d'ailleurs?
3: Il est 7h, c'est la matinale.
2: Et quoi d'ailleurs?
3: Dans Radio PSG Matin.
2: C'est, la,
3: c'est
2: dernière
3: la dernière de la saison.
2: De la saison.
3: On se retrouve après en septembre.
2: Donc, on se retrouve
3: alors,
2: après en
3: bonjour
2: septembre.
3: Bonjour monsieur, vous allez bien?
2: C'est ouais. La dernière de la saison.
0: Bonjour, très chers auditeurs, alors, a... très chères bon, auditrices, bonjour.
3: 800 hectares,
2: c'est la dernière de la saison, après on est en vacances.
3: Voilà.
2: C'est bien aussi, non ?
0: Voilà. Il faut venir parler dans le micro, jeune homme.
2: Il y a RSK qui est là.
0: Je m'entends pas parler.
3: On va parler dans le micro.
2: Je m'entends pas parler. On n'a pas allumé l'enceinte.
3: Bon, bah, non, je vais pas faire
2: voilà.
3: Ça.
2: Voilà, j'ai allumé l'enceinte.
0: S'il vous plaît, je m'entends pas parler. Merci la technicienne.
3: Tu t'entends
0: ça,
3: pas
0: ça.
3: Parler. Mais
0: ouais.
3: Si, mais si, tu t'entends parler.
0: Je m'entends pas. Je m'entends pas. Là, je m'entends. Là, je m'entends. Merci. Merci. Là, je m'entends parler et je parle doucement.
2: Quand on avait allumé l'enceinte.
3: On dit, et donc,
0: merci beaucoup.
3: C'est la matinale de Radio PSG Matin. Il est 7h01 maintenant. Comme le temps passe vite.
0: Oui, le temps passe vite. Et les très chers auditeurs, très chères auditrices, c'est Linda à l'antenne avec mes amis de la radio, mes responsables de la radio. Écoutez, moi je vais vous souhaiter de bonnes vacances, profitez, lâchez-vous. Au Pré-Saint-Gervais, pour les parents qui ont des enfants, on fait Paris, il y a Paris-Plage et il y a Pré-Saint-Gervais-Plage. Donc venez au Pré-Saint-Gervais avec vos enfants, venez aussi tout seul avec votre jolie gueule d'amour. Venez tout seul. Pardonnez-moi cette expression.
3: Jolie gueule d'amour.
0: Oui, pardonnez-moi cette expression.
3: Jolie gueule d'amour, on dirait du Mouloudji.
0: Ah, c'est
3: on
0: du Mouloudji.
3: Ah bon. Et du jamais vu depuis un
2: c'est
3: siècle.
2: C'est quoi Pré-Saint-Gervais-Plage?
0: Eh ben, Pré-Saint-Gervais-Plage, il y a des concerts, il y a des animations, il y a du cinéma. Il y a du cinéma.
2: Ah, l'été au pré, tout ça.
0: Voilà, il y a plein de belles choses. Venez, il y a des activités pour vos enfants. Si vous n'avez pas l'occasion de partir, même si vous avez l'occasion de partir, ceux du mois de juillet qui sont partis, qui reviennent. Il y a ceux du mois d'août qui vont partir. Donc, à charge de revanche, on fait le chasse et croisé et vous venez à la ville du Pré-Saint-Gervais. Alors, comment ça s'appelle ? C'est Pré-Saint-Gervais 93-310, le Pré-Saint-Gervais, au Gilles-Mlas-Séverine.
3: Pour le Pré-Saint-Gervais-Plage ?
0: Oui. Okay. Pour Pré-Saint-Gervais-Plage, et puis ça vous changera de Paris-Plage, vous pouvez faire les deux, vous pouvez faire Paris-Plage.
3: C'est dans l'avenue qui monte au gymnase, c'est ça?
0: Voilà, ouais, c'est tout le gymnase.
3: L'avenue du Belvédère, non c'est pas l'avenue du
0: Belvédère. Non, c'est l'avenue de Gilles-Mlas-Séverine.
3: Ah, c'est l'avenue du gymnase.
0: C'est le stade
3: non,
0: du Gilles-Mlas-Séverine.
3: Ouais, mais l'avenue qui monte, ouais, l'avenue qui monte, justement où il y a le terre-plein.
0: Oui, c'est ça.
2: Au stade Léo Lagrange.
3: Ouais, mais l'avenue, elle s'appelle comment ? La rue, elle s'appelle comment ?
2: Comment s'appelle la rue du stade
0: ouais,
2: Léo Lagrange ?
0: Ouais, j'ai pas le nom de la rue.
2: Je pense que c'est Belvédère.
3: Alors, si. Non, Belvédère, c'est tout
2: à
3: fait
2: autre chose.
3: Ah non,
2: Belvédère, c'est l'autre côté. Ah oui, non.
0: Oui.
3: Ouais.
0: Oui.
3: Alors... Non,
0: on peut
3: tu ne peux pas le louper, mais il faut encore savoir où est le gymnase Séverine. Et le gymnase Séverine est en haut de la rue qui mène au gymnase Séverine. Et on n'a pas le nom. Alors, si vous
2: la
3: avez le nom de cette rue,
2: non.
0: Appelez-nous.
3: Vous nous appelez au 06 20 96 24
2: 0. 06 20
3: 96 24 Non, ce n'est pas la rue de Belleville non plus.
2: La rue Auffray, 06
3: 20 96 24 07. Vous appelez au 06 20 96 24 07 et vous gagnez...
0: Un café invité par Linda.
3: Okay,
0: des cafés.
3: Voilà, vous gagnez des
2: cafés.
0: Des
3: cafés invités par Linda au Vanilla Café. Donc voilà. Comment s'appelle la rue qui mène au gymnase Séverine au Pré-Saint-Gervais?
0: Au stade Léo Lagrange.
3: Pas le droit de regarder sur son téléphone.
0: Oui.
3: C'est triché. C'est triché.
0: Ah oui.
3: C'est triché. Hein on a... ah, il est
0: oui,
3: tout
0: triche,
3: tout
0: il triche.
3: Et Ferenceca, il est... Oui, tu vois, avec un terre-plein.
0: Oui.
3: Avec des. C'est pas des bougainvilliers, c'est des magnolias.
2: Avec des magnolias.
3: Avec des magnolias. C'est une avenue arborée de magnolias. Ouais. Comment elle s'appelle?
1: C'est pas la place Séverine, tout simplement?
3: Mais peut-être bien.
2: La place Séverine,
3: ce serait une longue place.
2: Oui, c'est la place Séverine, ça, je crois.
3: Ce serait une longue place à forme d'avenue. C'est ça. Une place comme un boulevard.
2: Là où il y a.
3: Les Gervaisiens, quand même. Hein. Ils vous font des trucs. Ils vous font des places comme des avenues.
2: Et c'est pas l'avenue.
3: Hein, des avenues comme des chemins.
0: Non, oui. En tout cas, vous demandez stade Léo.
3: C'est ça. Une place comme un boulevard.
2: Là où il y a.
3: Les Gervaisiens, quand même. Hein. Ils vous font des trucs. Ils vous font des places comme des avenues.
2: Et c'est pas l'avenue.
3: Hein, des avenues comme des chemins.
0: Non, oui. La place en tout cas, vous demandez stade Léo Lagrange. Les ouais. gens

0: Voilà, ouais. Alors que là ils nous disent qu'ils viennent
1: ça,
0: et ils vont pas venir.
1: Ça c'est vraiment
0: tu vois, ça, moi j'ai pas confiance en l'humanité, voilà. Donc
1: ça, c'est vraiment
0: je
1: une
0: pars
1: surprise.
0: Défaitiste.
1: Donc là à Fontainebleau on voit des gens, ils sont dans la cour.
0: Donc Fontainebleau, c'est... alors il y a une chronique, il va y avoir une chronique feu, il y aura une chronique les choses que je sais. Il y a quoi d'autre comme chronique?
2: Alors, on commence par une petite chanson en attendant les invités.
1: Tout ce que je sais.
0: Non. Chronique chanson.
2: En entendant les invités.
0: Tout ce que je sais. C'est pas les choses que je sais.
2: La dernière.
1: Tout ce que je sais.
0: Tout ce que je sais. Une chanson.
2: C'est possible. S'il vous plaît. S'il vous plaît, les responsables de la radio, c'est une dernière.
0: Ah bah, il y a pas de
1: chanson.
0: Personne n'est responsable ici. Il n'y a pas de responsable.
1: Non.
2: Mais si, vous êtes les responsables de la radio quand même. Il faut un titre.
0: Non, pas de titre.
2: Alors je vous appelle mes amis de la radio.
0: Voilà.
2: C'est plus sympa.
1: Il faut
0: tout
1: un
0: monde
1: titre.
0: Est, tout le monde est responsable.
1: Okay.
2: Alors
1: on va
2: c'est bien envoyé.
1: On va mettre un titre à la radio.
2: C'est bien envoyé. Tout le monde est responsable. C'est bien envoyé.
0: Ouais. Allez, vas-y, c'est quand tu
3: alors,
0: veux.
3: Quoi
2: alors.
0: Mais déjà,
3: quoi,
0: qu'est-ce qu'on chante ?
2: Ma gueule de Johnny Hallyday.
1: Oula. Alors ça c'est quand même ambitieux, hein, comme chanson du réveil, on
2: voilà.
1: Y va.
2: Alors il y a, voilà, j'attends les paroles, là c'est la pub.
1: Non, t'aimes pas Johnny? Ah oui, non, bah si, moi je fais tout à fait confiance à LND. Elle
0: alors,
1: est,
0: elle
1: est c'est vraiment...
0: Elle va envoyer le pâté.
1: On est super chanson.
0: Oui, à cause du feu.
1: En deux. Bah à cause du feu, ouais.
0: Mais moi heureusement que j'ai pas pris le train hier.
1: Ouais, Amélie.
0: Bah oui, il y a le...
1: Ouais. Mais alors il y a déjà eu des feux l'année dernière, il y a eu des feux. Mais c'était 80 hectares. Ben, c'était 80 hectares, c'est au mois de mai.
2: Alors
1: 80 hectares, et là c'est 800.
0: 800 pour l'instant. Enfin 800 à 5h du matin. Ce qui est malheureux, c'est qu'un feu, ça prend pas tout seul. Alors.
2: Quoi, ma gueule?
1: Ah, tu veux dire, il y a quelqu'un derrière?
2: Qu'est-ce?
1: Non, pas forcément.
2: Ma gueule,
1: hein.
0: Non, dans le Diwa, c'est un.
1: Bah non, tesson de bouteille. Tesson de bouteille, foudre.
2: Je sais que
1: ah oui, peut-être.
2: Tu
1: ah ouais.
2: L'as déjà dit. Non.
1: Volontaire, ouais.
2: Un seul regard suffit pour vous planter là mieux qu'un couteau.
1: Bah c'est vrai qu'il y a beaucoup de
2: mais
1: promenades,
2: quoi,
1: il y a beaucoup de trucs
2: ma
1: le dimanche.
2: Gueule, qu'est-ce qu'elle a ma gueule? Quoi ma gueule?
1: Oh,
2: si tu
1: vu,
2: veux
1: ouais.
2: Te la payer,
1: viens,
2: viens je te rends la monnaie.

C'est Monsieur Johnny Hallyday. Qu'est-ce qu'elle a ma gueule? C'est pas fini, ça continue. On attend les paroles. Voilà. Mais quoi, ma gueule? Qu'est-ce qu'elle a, ma gueule? Une grande gueule. Oui, elle me fait la gueule. 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
1: Il avait un t-shirt.

0: Une dernière chanson pour les vacances.
1: Merci, ouais, la chanson de
0: merci.
1: La chanson
0: voilà,
1: de
0: merci aux comment aux choristes.
2: Et maintenant, à chaque fois qu'on voilà. va parler de Johnny Hallyday, on va faire une dédicace à Julie Desk. Donc voilà. Dédicace à Julie Desk encore chez
1: Desk. Ouais.
2: On a failli
1: foutre le feu chez mon pote la semaine dernière. La semaine dernière, alors là, ouais, FRNCK, il nous montre comment il a mis le feu à la forêt de Fontainebleau.
2: Il y a l'herbe elle est.
1: Alors, viens là, viens t'asseoir.
2: Ah oui, l'herbe elle a l'air cramée.
3: Tu sais, on a allumé le barbecue et on a mis, tu sais, il a acheté un petit ventilateur, toi, tu sais, pour chauffer la braise un peu. Il y a des braises qui sont sautées, tu sais, des petites flamèches. Regarde le sol, on a couru pour aller chercher le jet d'eau, frère.
1: Bah oui, ça, alors le sol...
3: Elle s'est cramée tout en 2 secondes.
2: Bah oui, mais t'as vu comment
3: elle est sèche, l'herbe. À cause d'une flamèche. Ouais. Pour ça que je te dis, les gens, ils jettent des mégots, des machins, c'est ça.
0: Ouais, ils éteignent pas, c'est vrai.
2: Alors, chronique feu.
3: Pour ça.
1: Alors, oui, certainement d'origine humaine. C'est ça, un feu.
2: Chronique feu. Dans le Diwa, c'est un éclair qui a allumé le feu. Le grand incendie.
0: Un pompier de 22 ans est mort quand même.
2: Oui, mais là c'est.
1: C'était en Savoie.
0: Ouais, et il s'apprêtait.
1: Dans la Vanoise.
0: Oui, et il s'apprêtait à
2: 95%.
1: Le chef des pompiers.
2: Mais là, pour le coup, le Diwa, ça, c'est pas du tout la même.
1: Ça va, il s'est rasé et tout.
2: Non mais un mégot, un barbecue.
4: Salut à tous.
1: Et nous également. Aussi. Comment vas-tu?
2: Un mec qui passe en voiture qui passe.
4: Dieu le veut.
1: Et alors, qu'est-ce qu'il veut?
2: Alors c'est Marco qui vient d'arriver.
0: Bonjour monsieur, comment allez-vous?
2: Avec sa casquette croatia.
0: Voilà, c'est bien. Vive la jeunesse.
5: Bon, on va commander un petit café et on discutera plus facilement. Là.
0: Voilà, ouais, allez,
1: tu veux une chaise, tu t'assois
0: café.
1: Avec nous? Est-ce que tu t'assois avec nous?
2: Dans le Diwa qui
0: mais si.
1: Il dit non, tu pars déjà.
2: Qui ravage votre Diwa depuis jeudi, il y a 10 jours. Pas jeudi dernier, mais jeudi d'avant.
0: Bon, ça, j'ai chanté, tu crois qu'il va pleuvoir?
2: Mais j'espère.
1: Mais là, t'attends l'administration.
2: J'aimerais bien.
1: C'est Eureka, ouais.
0: Non, mais c'est vrai qu'il fait trop chaud.
2: Elle est un peu chaud.
0: Il fait trop chaud.
1: Non mais pas plus que nous.
2: Mais pas plus que nous, tu vois. Non. Pas plus que nous.
1: Pas plus que nous.
2: Au chien. T'as acheté une piscine.
1: Ouais, mais le tien c'est un labrador.
2: Oui, toi c'est un.
1: Elle la flotte, elle y va pas.
5: On l'a mis sur la terrasse.
2: Alors, il a acheté une piscine
1: allez,
2: à son
1: photo
2: labrador.
1: À nouveau. Tiens, photo. Regarde, je te propose ça. Ah
2: oui, vas-y. Je vais
1: ton casque.
2: Je vais là-bas.
1: Voilà.
2: Alors, il y a un.
1: Alors, attends. En direct.
2: En direct, la photo du labrador.
1: En direct, hein.
0: Oui, c'est du
2: ah
0: direct.
2: Oui, carrément.
1: On
0: c'est du direct.
2: Sur une terrasse, oui. Et il y a une petite piscine d'enfants.
0: Très chères auditrices, je vous
2: piscine,
0: salue, c'est Linda, avec mes amis tout, de la radio. Et c'est vrai que là, c'est vraiment du direct. Je les ai vus manipuler les boutons branchés.
1: On est à fond, on est à fond dans le direct.
0: Exact.
3: Elle est labrador, ça adore l'eau.
0: Oui, c'est vraiment du direct.
1: Complètement. On
3: ne
1: peut pas être plus direct.
0: Voilà, exact.
1: Voilà, être plus direct,
2: on est
1: sorti,
2: tu vois, à un moment où il y a un entièrement mouillé et hop,
0: voilà.
2: Ça allait. Mais ça oui. Va.
1: On serait dans le futur. Là, c'est l'hyper direct. L'hyper-direct.
2: Ouais, c'est ce que je fais. Je voilà. Voulais pas
1: le sur direct.
3: Sur le béton, sur toi, c'est...
1: Oui. On,
2: alors hier, on a
1: on
2: vu un mec qui promenait son
1: voilà.
2: Chien.
0: Voilà.
2: Et son chien.
0: Est-ce, qu'on peut... Est-ce qu'on peut dire ça aussi au passé?
2: De chien, ce qui
0: est direct.
2: Et après, on s'est dit, mais les chiens, ils sont
1: d'être un peu en retard, quoi.
0: Voilà.
1: Finalement, l'infra-direct.
0: Voilà.
1: On dit ce qui a déjà été dit.
2: Par la langue, voilà. Mais par les coussinets aussi.
3: Il paraît qu'il faut leur protéger beaucoup les coussinets.
1: Voilà.
3: Et la langue, quand ils font ça...
1: Bravo.
3: C'est pas qu'ils
1: sont
3: échoués, c'est pour réguler
1: fait,
3: leur température.
1: Pour sortir de là. Ouais, voilà. Ah, donc, oui.
2: Mais non, regarde, ça va.
1: Non, mais on n'est pas en infra-direct, parce qu'on ne dit pas le passé.
2: Mais tu sais, les poils,
1: on n'est pas en super-direct, parce qu'on ne dit pas le futur.
0: Oui.
1: On est en direct.
2: Ça protège aussi de la chaleur.
1: Absolument, ouais.
2: C'est comme...
1: Ça, c'est une bonne précision.
0: Oui.
1: Et c'est
0: oui,
1: bon,
0: pas mal.
1: Poils,
3: fait,
1: en tout cas, ça fait
3: une en moins quand même,
1: ça fait un des
2: ouais,
1: petites méditations pour les vacances.
2: Quoi,
0: oui.
2: Les poils,
1: voilà.
0: Les gens, ils peuvent méditer pendant leurs
1: ouais,
0: vacances,
1: ouais,
0: par exemple.
3: Si on a
1: direct,
3: des poils, c'est que ça doit servir
0: oui,
3: à quelque chose.
2: Regarde, nous, on n'a pas le soleil qui tape sur la tête
0: oui,
2: directement. Enfin, toi, oui, mais...
1: En tout cas, le direct, c'est la matinale de Radio PSG Matin.
0: Oui,
1: c'est sûr que c'est...
0: Au Café Vanille,
2: c'est pas de la méchanceté.
0: 89 rue André Joileau, ou c'est 80?
2: On va voir le match demain, si c'est fermé.
1: C'est 48.
0: 48 rue André-Joanneau. Continuez de nous envoyer des cartes postales, s'il vous plaît.
4: 48 rue André-Joanneau, 93-70.
6: Voilà. Les enfants, de toute façon, les enfants, ils sont en vacances.
0: Voilà. Voilà.
6: C'est quoi la bonne raison?
0: La radio, donc vos cartes postales, on les attend avec impatience.
7: La meilleure, c'est qu'hier, c'est tout seul à la maison.
0: On a déjà...
4: Surtout avec les vacances, n'hésitez pas, quand vous êtes en vacances, vous nous envoyez une carte postale.
0: Voilà.
4: Comme ça, en septembre, on fera une petite... un petit festival de la carte postale.
0: Voilà.
7: Voilà.
4: On va faire ça.
0: On répondra à ceux qui nous ont répondu, qui nous ont envoyé les cartes postales, tout simplement. Donc on vous attend avec impatience. Mettez-nous l'eau à la bouche. Envoyez-nous vos cartes postales, Paris Plage.
4: On écoutera toutes les cartes.
0: On peut écouter aussi, vous pouvez nous appeler.
4: On répondra à toutes les cartes postales. Vous pouvez nous appeler.
0: Voilà.
3: Là, ça a l'air clean, quoi.
4: Eh ben, merci beaucoup, il est 7h17.
6: En plus, comme il fait chaud, les gens ils vont dehors pour voir les matchs, tu vois. Tu vas pas t'enfermer trop chez toi, je sais pas.
8: Oui, allô.
6: Alors.
8: Je suis à la radio, viens.
6: Bah ouais, mais comment on va faire?
8: Oui, vous disiez.
4: Qu'est-ce qu'on va faire, quoi?
6: LPTT, CHL.
4: Ah, ok.
6: Hop, vous disiez.
4: Non, mais vas-y.
8: Oui, alors qu'est-ce que vous disiez, mon cher Fifi? Mon très cher Fifi, qu'est-ce que tu disais?
4: Fifi, Lily, Fifi demandait à Lily, qu'est-ce que tu fais pendant les vacances?
0: Ah!
4: Qu'est-ce que tu fais pour les vacances?
0: Ah oui, elle est belle cette chanson aussi.
6: Je n'ai pas changé d'adresse, je pense. Un peu en avant.
0: Allez, ça chante.
6: À
4: l'ouverture de nos vacances.
0: Est-ce que tu fais pour les vacances?
4: À l'ouverture de nos promesses. Ça, c'est...
0: Ouais.
6: Moi, je n'ai pas changé d'adresse. Je serai, je pense.
0: Allez, chante, ça.
6: En avance. Bah oui, mais j'ai pas les paroles.
0: Oui, faudra la chanter, celle-là.
4: Allez, ça balance pour les vacances.
6: Mais du coup, t'as pas répondu à la question.
0: Si, je vais répondre à la question. Alors, qu'est-ce que je fais pendant les vacances? Très bonne question.
4: Merci de l'avoir posée.
0: Eh ben déjà, on va feignatiser. On va jouer les feignantes. Carrément. Ah oui. On va jouer les feignantes. On va aller visiter Près Saint-Gervais Plage. Parce qu'ils font des belles choses, concerts, animations, cinéma. On va aller voir ce qui se passe là-bas, au stade Léo Lagrange. Voilà, au Pré Saint-Gervais, 93-310, Pré Saint-Gervais. Je vais faire ça, et puis qu'est-ce que je vais faire d'autre? Je vais aller faire un petit tour au Paris Plage, si j'ai l'opportunité, si je ne suis pas trop feignante. Parce que Paris Plage aussi font des choses, mais Paris Plage c'est vraiment la feignantise aussi, mais il y a des choses, il y a du sport gratuit pour tout le monde, c'est ça qui est bien, on peut faire du sport, on peut faire plein de choses, se balader sur les quais de la Seine, boire un coup sur les quais de la Seine, au Paris Plage, pardon, au Pré Saint-Gervais, on peut aussi, alors je reviens au Pré Saint-Gervais Plage, on peut se prélasser aussi, on peut boire un coup. Il y a des chaises et des tables, il y a des longues chaises. Donc moi, j'ai vraiment l'intention de jouer les feignantes. J'ai des enfants qui viennent me proposer, si je veux une glace, je leur donne des sous et ils vont me chercher ma glace. La chance que j'ai. Des enfants de 12-13 ans qui me disent, voilà. Madame, bonjour, vous voulez une glace? Je leur dis, c'est combien la glace? Ils me disent, c'est 2 euros. Je leur donne les 2 euros et je donne 2 euros en plus pour la petite qui m'a ramené ma glace.
4: Et comme ça, elle s'achète elle-même une glace.
0: Voilà, et elle est toute contente et moi, je suis heureuse aussi. Voilà ce que je vais faire. Jouer les grandes feignasses.
4: Les grandes vacances des grandes feignasses.
0: Voilà.
4: Super.
0: Je vous invite à en faire autant, mes très chers auditeurs, mes très chères auditrices. Je vous invite à en faire autant.
4: N'hésitez pas.
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4: Alors bon, alors JRM, JRM aujourd'hui, il n'y a pas de JRM.
6: Il a dit qu'il était en vacances.
4: Il a dit, oui, il est déjà en vacances. Il fait déjà la feignasse.
6: Mais on pense, mais on pense à lui.
4: Ah bon,
6: mais on l'embrasse.
4: De toute façon, on pense à lui.
6: Écoute, même s'il est en
4: mais
6: vacances,
4: il nous a envoyé un OSNI.
6: Qui
4: s'intitule Dans ma rue 0.
6: Salut, bonne journée. À bientôt.
4: Salut, bah travaille bien. C'est quoi l'emploi du temps ?
9: Quelle belle histoire.
10: Je vais ouvrir mon ordi, voir ce qui se passe. À mon avis, je ne ferai pas grand-chose. Je vais aller bouffer à fil avec un pote.
9: Bon, ça va. Mon cœur ni amertume.
10: Non, ça va.
6: Donc JRM, voilà, si tu nous écoutes, on t'embrasse. Et puis tu nous as envoyé des OSNI, on va les passer. Tu nous as envoyé de la musique, on va en passer quelques morceaux, peut-être, un peu comme ça en fond. Mais bon, on a beaucoup de choses à faire, hein, parce que c'est la dernière.
4: Il y a JFF quand même à 8h30 normalement. Alors, peut-être PLN, elle passe. Et là, on fera.
6: Et peut-être peut-être MR.
4: Alors il y a
6: JFF,
4: il y a ML aussi, peut-être pas ça
6: DDBSS DDBS
4: un DDBS, on espère que DDBS elle passe aussi.
6: DDBS, si tu nous écoutes, on t'attend
4: qu'elle passe. Et puis il y a qui il y a NDBD, HRBR, MBSK, MBSK.
6: MBSK, on t'attend.
4: Ça et ça, ouais, on l'attend aussi, on espère. Tout ça, bon, vous pouvez vous recoucher et revenir dans une heure.
6: Oui, vous pouvez
4: tout
6: faire
4: ça,
6: à
4: ce ne sera pas avant 8h30.
6: De la dernière de la matinale de 8h30 à 9h, pas de problème.
4: On est où, 8h30, 9h, qu'est-ce qu'on fait?
6: Bah, tu voulais passer un dossier.
4: Il est 7h22, 45.
6: Oui. Pas tout de suite. Oh là là,
4: on a le
6: temps.
4: Non ? Est-ce qu'on attend ?
6: Pas tout de suite, on attend. On fait comme on veut.
8: On attend le soleil.
6: Personne n'est tout le monde est responsable, personne n'est responsable.
4: Bon, il y a un truc de PRCD en préparation, on dirait. Avec une faute.
6: Mais t'as fait une grimace.
4: Je fais souvent des grimaces.
6: Ah ouais, mais c'est pour ça que tu fais de la radio.
4: Ouais. Je crois que je vais aller embêter les gens au comptoir.
6: D'accord.
8: Voilà, on va prendre les gens en cours. On va leur poser des questions. Ouais, c'est pas mal.
4: Je vous mets un peu des.
6: Toute thermocratie exige la mise en place d'un système de climatisation pour ses élites. De sorte que celui qui produit le plus de chaleur est celui qui en souffre le moins. Je répète cette phrase. Toute thermocratie exige la mise en place d'un système de climatisation pour ses élites, de sorte que celui qui produit le plus de chaleur est celui qui en souffre le moins. Je voyage à Madrid pour préparer un spectacle avec Nuno de Elche, chanteur et exprimeur de flamenco, mais ici on ne parle que de la température. On suit les degrés avec plus d'attention que les buts de la Coupe du Monde. Ouf, Sainte Lamine Yamal, qué calor. En sortant de l'hôtel pour me rendre au théâtre, tandis que j'attends avec impatience que le feu passe au rouge, du rouge au vert, je vois la chaleur dessiner des motifs dans l'air comme dans un western. Une mélodie d'Ennio Morricone résonne dans ma tête, brûlante et presque inconsciente, et mes chaussures.
4: Alors qu'est-ce qu'il y a mes chaussures?
8: Il y a les claquettes
6: maladroites que les bottes dans le sable collent au bitume fondu.
8: Il y a les claquettes aussi, non?
6: Elles collent au bitume fondu. La silhouette des immeubles se perd dans un horizon incandescent. Je sais bien que ces jours-ci, Paris n'est pas mieux.
4: Pourquoi c'est comme ça?
6: Mais Madrid est plus sèche, plus honnêtement pauvre, plus facilement exposée au feu. 35 degrés et la nuit tombe comme un dernier soleil noir de pétrole fondu.
4: Madrid qui a résisté aux franquistes jusqu'au dernier jour.
6: Et effectivement, il y a un grand feu en Espagne depuis quelques jours qui s'est arrêté, je crois, cette nuit. Qui a dévasté beaucoup d'hectares. Nous vivons dans une thermocratie, une forme de pouvoir politique dans laquelle ceux qui détiennent le plus de pouvoir sont ceux qui réchauffent le plus la planète. Ce groupe social pourrait être défini par sa richesse, son influence économique, ses origines familiales, son hégémonie raciale, sexuelle ou religieuse, ou encore par son contrôle technologique et militaire, mais dans tous les cas, son pouvoir est thermique, c'est-à-dire il est directement proportionnel à la chaleur émise par son mode de vie.
4: Dans le café. Ce sont
6: paradoxalement, ceux qui produisent le plus de chaleur sont en même temps ceux qui ont le plus facilement accès à des moyens de refroidir leur corps et leurs espaces de vie. Un technobro réchauffe davantage et est mieux climatisé qu'un ouvrier numérique. Un Américain produit plus de dioxyde de carbone et est mieux rafraîchi qu'un Congolais.
4: Est-ce que je peux t'interrompre?
6: Oui, bien sûr.
4: Excuse-moi, désolé, il faut que tu appelles K.
6: Oui,
11: mais à 14h.
4: Ah, ok.
11: La ridicule vague de Louis Vuitton est en réalité plus chaude que mouillée. La politique mondiale pourrait se mesurer à l'aide d'un thermomètre. L'antagonisme thermique oppose les consommateurs d'énergie et producteurs de chaleur qui tentent de rester au frais à ceux dont la vie est ravagée par la chaleur émanant du déploiement technologique numérique, cybernétique et militaire. Dans cette organisation sociale, la climatisation est synonyme de pouvoir. Toute thermocratie exige la mise en place d'un système de climatisation pour ses élites. De sorte que celui qui produit le plus de chaleur est celui qui en souffre le moins. Dis-moi combien tu transpires et je te dirai à quelle classe thermosociale tu appartiens. C'est pourquoi le fascisme est thermocratique et anti-écologique, car ses élites, tout en brûlant le monde, restent toujours bien climatisées.
8: Merci Sassa, bah, c'est intéressant. C'est
11: alors
8: intéressant.
11: Il n'est pas tout à fait fini cet article.
8: C'est intéressant. Alors Sassa, est-ce que tu peux m'expliquer en plus en...
11: Attends, il reste encore deux petits paragraphes. La thermocratie est une tendance structurelle des systèmes de pouvoir axés sur la croissance exponentielle de la production industrielle cybernétique et de la reproduction sexuelle. Il n'est pas possible de refroidir une civilisation dont le système de production et de reproduction exige la combustion totale des ressources énergétiques et somatiques pour satisfaire les ambitions d'accumulation du capital et de plaisir des élites techno-patriarcales et les désirs de consommation numérique qu'elles suscitent au sein de la masse sociale. Sans doute Kylian Mbappé, cette fucking chaleur n'est pas naturelle. Aucun aspect de la destruction de la vie en cours n'est accidentel. C'est ça le capitalisme chaud. La mort de Liana est une conséquence du patriarcat enflammé. La pédophilie légalement autorisée. Un système judiciaire féminicide. Un hétéropatriarcat ardent qui met fin à la vie de Noël. La bourse continue à s'embrasser. Les corps vivants et vulnérables brûlent. Le nouveau fascisme est caliente, caliente. Il y a quelques années, le seigneur de la chaleur, Elon Musk, avait promis que les premiers vaisseaux Starship partiraient pour Mars en 2024. Mais les seuls vaisseaux qui ont décollé sont ceux de la bourse. Il avait également promis qu'en 2028, les vaisseaux habités se rendraient sur la planète rouge. Il reste 2 ans, et le seul voyage que nous faisons est celui sans retour vers l'enfer. La planète Mars, vers laquelle Musk promet de voyager, c'est la Terre chaude en 2020. En 2019, avant que Musk ne transforme son délire en rêve collectif, les astrobiologistes Gavin H. Schmidt et Adam Frank ont émis l'hypothèse selon laquelle certaines planètes, situées dans la zone habitable du système solaire, auraient pu subir, il y a des milliards d'années, le même processus de destruction de leur propre biosphère que celui qui se déroule depuis 300 ans sur la Terre et dont nous assistons aujourd'hui à l'accélération brutale. Selon Schmitt et Frank, la découverte d'eau souterraine ou de traces géologiques profondes sur Mars pourrait corroborer l'existence d'une forme de vie ancestrale organisée qui a mené sur la planète rouge un processus d'évolution industrielle et technologique aussi autodestructeur que le nôtre. Un processus de réchauffement technique planétaire qui a conduit il y a des millénaires à la destruction de toute forme de vie. Voilà la véritable promesse d'Elon Musk, notre avenir c'est Mars. La Terre est la prochaine planète rouge, rouge sang, rouge pétrole, rouge sacrifice d'enfants, rouge sexualité précoce programmée, les chiffres dans le rouge de Tchernobyl, le rouge de la casquette Maga, la cravate rouge, l'ongle et flasque de Trump, l'étoile rouge de Mao, le marteau et la fossile rouge. Le communisme superproductif rouge, la rose rouge du socialisme néolibéral, le drapeau nazi rouge, le patriotisme toujours rouge, la colombe de la paix rouge, rouge, morte. C'était cela le capitalisme chaud. Fini.
1: Merci,
8: voilà, alors ça, tu nous expliquais quoi exactement?
11: Donc c'est un article de Bolbé Preciado dans Libération qui est paru fin juin, là il y a 2 semaines à peu près, qui parle de ce qui commence à s'appeler la thermocratie. Donc tu vois, thermocratie,
8: oui.
11: Le fait de vivre dans un état chaud, dans un système chaud.
8: Oui.
11: Et du fait que...
1: Dirigé par la chaleur.
11: Dirigé par la chaleur.
1: Par la température.
11: Cratie dirigée par... Dirigé par la température. Donc tu vois, on serait dans une société,
8: oui.
11: En tout cas qui l'était, serait dirigée par la température. Et le truc de cette société, c'est que les gens qui vont produire cette société dirigée par la chaleur, c'est-à-dire produire cette chaleur, le plus, ça va être ceux qui vont le moins en souffrir.
8: Oui.
11: Puisque les élites, les gens qui les plus riches, déjà ils ont la clim.
8: Oui. Les plus pauvres l'ont pas.
11: Et les plus pauvres l'ont pas.
8: Oui.
11: Et donc c'est un peu cette idée-là que on vit dans une société de manière générale, hein, c'est pas que la France, dirigée par cette chaleur, produite par des élites, qui eux n'en souffrent pas.
8: Exact. Parce qu'ils ont le ventilateur, ils ont ce qu'il faut.
11: Plus que le ventilateur, ils ont la clim.
1: Bonjour messieurs, vous allez bien?
11: Et aussi parce qu'ils s'en fichent de mettre la clim à fond. Oui. Mais c'est aussi eux qui produisent des data centers pour pouvoir faire de l'intelligence artificielle.
0: Oui.
11: Ce sont eux-mêmes ces data centers climatisés à fond.
1: Alors pourquoi vous connaissez l'expression, un fumier, c'est quelqu'un qui ne fout rien.
11: Alors pourquoi on dit le développement de l'intelligence artificielle qui, elle, va réchauffer la planète. Tu vois l'idée ou pas?
0: Oui, j'ai vu. Merci beaucoup pour l'explication, j'ai compris.
11: Alors après, effectivement, c'est un article de Paul B. Preciado, c'est un philosophe. Et donc, il utilise un peu des mots.
0: Il est écrivain aussi.
1: Vous posez tous les conduits d'évacuation des fumées,
11: c'est ça? Oui, il fait plutôt un genre, tu vois, il va plutôt développer des idées plutôt que écrire des romans.
1: Et bien, on essaie de trouver pourquoi on dit que les fumées...
11: Mais d'ailleurs, il a aussi écrit des fictions.
7: Mais bon, dans notre cas, nous, on en a quelques-unes.
0: C'est bien, donc c'est un grand écrivain, en fait.
7: Très physique.
11: C'est un philosophe, je dirais. Ouais. Et il fait aussi
0: C'est-à-dire qu'il est plus philosophe qu'écrivain, c'est ça?
11: Mais tu sais, les philosophes, ils sont un peu obligés d'écrire pour raconter ce qu'ils pensent.
0: Aussi, voilà, donc c'est les deux.
11: Donc c'est les deux, philosophe, il écrit.
1: Oui. Merci beaucoup. Bientôt les vacances.
7: Okay. Alors mois de septembre, là, pour nous,
0: voilà,
7: c'est
0: bien.
7: De travail.
0: C'est bien,
11: c'est un peu ce petit article.
1: C'est l'été, la période de travail.
0: Donc Kiki, il est déjà en chemise. T'as vu la chemise à Kiki?
11: La chemise à Kiki est pas mal, hein. Elle est pleine de paliers.
0: Ouais, il est déjà en vacances, Kiki.
11: Kiki, il travaille pas demain.
0: Oui, il est déjà en vacances, Kiki. Bonjour, Kiki.
1: C'est quoi les vacances, alors?
11: Peut-être, est-ce que tout ouvre le soir? Mais tout le monde va penser que c'est fermé.
12: Vas-y, dis-moi, qu'est-ce qui te manque?
7: Un peu de boulot.
11: Est-ce que tu as tes enfants?
7: Non, ils sont déjà en vacances.
1: Ah, ouais, c'est clair, mais donc les vacances sont annulées. De tout l'été, tu pars pas.
7: C'est toutes les années comme ça, 20h minuit. Allez, les bambous.
11: Attends, s'ils t'ouvrent pour le match, mais comment on va savoir? Parce que moi, je voulais proposer à des potes de venir voir le match.
7: On viendra pour le match.
1: Ah oui, mais c'est bon. Bien sûr, d'accord, bien sûr.
7: Demain, c'est vrai, ce sera pour le match, ce sera ouvert.
1: Et alors, tu pars en septembre aussi?
11: Ok.
7: Parce que tu viens avec tes potes.
11: Mince, attends, la pression.
7: Voilà, donc du coup, si tu viens avec tes potes,
11: Ok, alors.
7: Si
13: c'est à peu près comme toutes les années,
7: j'ouvre de 20h à minuit, quoi, juste pour le match.
11: Mais le match, c'est 22h, non?
1: Et après, tu pars au soleil.
11: 21h?
13: Ah ouais, oui. Après, tu prends l'avion.
7: Ouais, c'est raisonnable, les deux.
13: Et 2 heures plus. Et 2 heures après, ça y est, t'as le soleil. Ah, tu vas juste. Tu vas t'énerver.
11: Ah ouais, 21h, effectivement.
1: Ok, très bien.
11: Alors comment tu vas faire, LMD? Tu soutiens l'Espagne?
7: On vient,
1: on va partir en vacances.
7: Voilà, c'est tout.
13: Vous avez raison. Hein.
11: Ouais. Ok, je vais organiser ça du coup.
1: Et merci beaucoup. Ça se passe bien à Vincennes en ce moment.
11: Ok.
13: Non, ça fait un moment que
11: j'ai
13: pas
11: obligé
13: parce que j'ai pas de temps.
11: Merci Kiki.
0: Et Kiki avec sa belle chemise.
11: Est-ce que je peux abuser? Est-ce que je peux avoir un jus d'orange frais, s'il te plaît?
13: Non, ça me donne.
11: Oh là là là là.
13: Si vraiment ils arrêtent, c'est vraiment que le cheval ne peut pas.
11: Pas loin, non, j'ai l'âge de Mouloud. On a le même âge avec lui.
13: Je sais pas, jusqu'à
11: maintenant. Oh non, mais moi aussi, c'est horrible.
13: Le hippodrome, ou annuler, ou quoi que ce soit.
0: Ah, la jeunesse.
13: La seule chose qui peut, ça peut s'annuler.
0: Qu'est-ce que je voulais dire, ça? On est toujours jeune, de toute façon. C'est dans la tête, en fait.
1: Mais c'est pas le soleil.
11: Est-ce que t'as une chanson sur la jeunesse?
0: Je vais regarder. Je vais rouvrir mon smartphone et je vais regarder.
1: Ok, bon. Merci beaucoup et bonne journée, messieurs, bonne journée, bonne année. Bonne année, qu'est-ce que je dis? Bon été. Alors il paraît que Sylvie Vartan.
0: Ah oui, on peut chanter Sylvie Vartan, je crois que je trouve les paroles. Alors Sylvie Vartan, qu'est-ce que tu as comme chanson pour Sylvie Vartan? Qu'est-ce qui fait pleurer les brunes? Non, pas ça.
1: Les blondes.
0: Les blondes. Il y a les brunes aussi. Ça te pourrait dire.
1: C'est Camille Europe 1.
0: Elle parle des blondes et des brunes.
11: J'ai mis les chansons de JRM, la playlist de JRM.
1: Ouais.
0: Non mais on va faire Sylvie Vartan, hein, puisque tu as dit Sylvie Vartan.
1: Donc il est là parmi nous, quoi.
0: Je vais juste trouver les paroles de Sylvie Vartan. Alors il faut choisir une chanson, Fifi. C'est quoi la chanson? Qu'est-ce qu'on pourrait chanter? Qu'est-ce qui fait chanter les blondes? Qu'est-ce qui fait chanter les brunes? Ou sinon, qu'est-ce que vous avez?
1: Qu'est-ce qui fait pleurer?
11: C'est toi qui choisis, non?
1: Qu'est-ce qui fait pleurer?
0: Qu'est-ce qui fait pleurer les blondes?
1: Qu'est-ce qui fait pleurer, ouais.
0: Allez.
8: Alors le portable, le temps que le portable se met en route, on
1: peut virer. La tête, non, non. Alors est-ce qu'on peut lire la fameuse.
8: Là pour les vacances.
1: Playlist.
8: Pour les vacances, vous pouvez
1: de
8: chanter.
1: JRM.
11: Ah bah elle est un peu, ouais, on peut la lire. Elle est un peu éparpillée, mais alors il y a Quelle belle histoire de Louis Chédid. Il y a pas mal de Zaz, La Fée, Au pays des merveilles, Sort. Non, ça c'est Icar. Générique de début de Pierre Bachelet.
1: Du film Coup de tête.
11: Du film Coup de tête. Aragon de Thomas Dutronc, La grande lessive. Révolution des Beatles. Elle me dit de Mika. Papy fait de la résistance. Générique de fin. Libéré, délivré, La reine des neiges.
1: Alright. Bon, JRM, on sait que t'es à l'écoute. Alors, on te salue. On te salue.
11: D'ailleurs, j'espère que je vous avez le droit de dire les chansons de la playlist.
1: Je crois qu'il n'y a pas de. La question se pose pas.
8: Qu'est-ce qu'on fait
1: pas...
8: Donc, je cherche les qu'est-ce paroles qu'on fait de Sylvie Vartan. Alors, paroles de Sylvie Vartan. Alors,
14: c'est arabe, il n'est pas arabe.
8: Qu'est-ce qui fait pleurer les blondes avec parole? Voilà, je l'ai. Le temps que ça se met en route. Les blondes, ah, ah. Vous avez le droit de chanter aussi, hein?
1: Oui, mais il nous faut les paroles.
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0: En tout cas, ce n'est pas toi. Qu'est-ce qui fait chanter les brunes? Allez, mes choristes, allez-y.
1: Qu'est-ce qui fait tourner la lune? 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En tout cas, ce n'est pas toi.
0: Je descends de l'hélicoptère. J'ai visité la terre. J'ai traversé le désert sans avoir froid. Avec un photographe. J'adore les voyages. Je patine et je nage. On peut me faire bourler, voler. Pas moyen de me faire marcher.
1: Je descends d'hélicoptère. Je descends d'hélicoptère. J'ai visité la terre. J'ai traversé le désert sans avoir foi avec un photographe.
0: Allez,
1: j'adore les voyages, mon. Qu'est-ce qui fait changer la lune? Qu'est-ce qui me fera souffrir? C'est pas toi qui peux le dire.
0: Allez, allez, les choristes.
1: Quoi?
0: Qu'est-ce qui fait pleurer?
1: Qu'est-ce qui
0: brûle?
1: Qu'est-ce qui fait chanter le monde?
0: La la la la la la.
1: Téla téla téla téla.
0: Qu'est-ce qui fait chanter les brunes? Allez les choristes! Qu'est-ce qui fait changer la lune? Qu'est-ce qui me fera souffrir?
2: C'est pas toi qui peux le dire.
0: Bravo les choristes!
1: Ouais.
3: Bravo LND. Bravo, bravo LND.
0: Merci Sassa. Donc voilà, regardez mes très chers auditeurs, mes très chères auditrices, on vient de vous donner un exemple. Cet été, vous allez vous lâcher, vous allez chanter, vous allez danser. Voilà, chanter à tue-tête, exact. Fufi, faire plein de belles choses. Sassa, qu'est-ce que tu fais pendant les vacances?
3: Qu'est-ce que je fais pendant les vacances? Écoute, je pars une semaine à la montagne, vers le dévolu et les écrins.
0: Yes.
3: Dans un petit refuge de montagne. Et après, normalement, petit road trip jusqu'en Écosse, en voiture.
0: Oh, ça va être chaud là, ça va être génial.
3: Ça va être froid.
0: Et froid en Écosse. En Écosse, il y a de l'air. Il y a de l'air en Écosse, c'est ça?
3: En Écosse, il y a de l'air, du vent, c'est humide.
4: De l'eau, de la fourbe. Il y a des petits insectes qui mordent la peau.
3: Il y a des petits moustiques qui s'appellent les midges. Les midges.
4: Midges. Ah, le coiffeur. Il est enfin allé chez le coiffeur. Hein?
0: Il fait chaud, il faut aller chez le coiffeur.
4: Bonne coupe. Super.
3: Ah ouais, pas mal. Voilà, c'est ça que je fais cet été. Qu'est-ce que t'en penses, LND?
0: Ah bah c'est génial. C'est génial. Tu vas bien profiter. En voiture, il faut être prudent, par contre.
3: Ah bah surtout qu'au Royaume-Uni, qu'est-ce qu'ils font?
0: Non.
3: Ils conduisent.
0: À droite?
3: Eh oui.
4: Comme des ouf.
3: Non, enfin à gauche. Enfin oui, le volant à droite, mais du coup...
0: Ils sont à gauche?
3: Bah tu sais...
4: Volant à droite, la vie à gauche.
3: Tu mets à gauche, par défaut, et tu doubles par la droite.
0: Ah,
3: et le volant est à droite.
0: Ah bah d'accord. Donc ça fait gauche-droite.
4: Parce que bah oui, forcément.
0: Ça fait gauche-droite.
3: Bah comme nous le volant est à gauche et on
0: roule à gauche.
3: On roule à droite.
0: À droite.
3: On roule à droite et on se fait doubler par la gauche.
0: Ah oui, parce que moi j'ai pas le permis, hein. Donc j'apprends.
3: Ah,
0: parce que j'ai
3: t'as pas,
0: pas
3: le permis.
0: Non, c'est pour ça que j'apprends.
4: Ah, t'as pas le permis. Et d'ailleurs on voulait savoir, mais peut-être Yves.
3: Ah, t'as pas le permis.
4: Est-ce que tu connais l'Écosse?
0: Ah, il faut nous raconter, il faut venir nous raconter.
4: Alors attends, excuse-moi.
3: Il va y aller.
4: Enfin, je voulais pas savoir si tu savais qu'un pays qui s'appelle l'Écosse existe. Enfin, ça, je me doute que tu sais que ça existe. Non, est-ce que tu connais, t'es allé, je sais pas, tu sais
5: oui, des... J'ai habité une année à Londres.
4: Ouais.
5: Et toutes les vacances, on allait en Écosse.
4: Ah, super, parce que donc, avec GRCN, on va en Écosse au mois d'août. Ouais. On s'est dit que plutôt que d'aller se cramer en Croatie ou je sais pas quoi, on allait en Écosse. Qu'est-ce que... Est-ce que t'as
3: salut,
4: des...
3: RFRD, salut, tu vas bien.
4: Est-ce que très beau, pas, très beau t-shirt, t'as des conseils, des trucs, des...
5: Tous les 8 km, il y a un truc
0: ah
5: différent.
0: Ah oui, ça fait jaune, les gens bleu, sont hyper accueillants. Marron. Ouais.
5: Le
0: et
5: problème,
0: blanc.
5: C'est qu'on mange pas terrible.
4: C'est-à-dire ?
5: On mange pas bien là-bas.
4: On mange quoi alors ?
3: C'est pastel, on dirait que tu vas, bon, on dirait que tu vas
5: haggis,
3: à Deauville.
5: Mais ça, faut que tu goûtes.
4: C'est quoi le haggis ?
5: Pense de brebis farcie. Le haggis. Le haggis.
0: Voilà. C'est génial.
5: Mais il faut faire les grandes villes déjà. Puis après, il faut aller au nord-ouest.
4: Là, nous, nous,
0: ouais,
5: c'est
0: on
5: ça
0: les
5: le bout
0: écoute,
5: du monde.
0: On les écoute.
5: Et tu vas voir, tu as une petite route qui est magnifique dans la lande. Il n'y a pas d'arbres. Il y a très peu d'arbres là-bas. Dans la lande, et c'est absolument superbe. Et il faut camper si tu peux.
4: Alors, c'est ce qu'on va faire. Inverness.
5: Hein?
4: Inverness. Tu es allé à Inverness, qui est un port du nord. Nord-est.
5: C'est bien possible. Ouais. Je me souviens plus, ça fait. J'avais 20 ans. Hein.
4: Ok, d'accord.
5: Je n'y suis pas retourné depuis, mais c'est magnifique. Et vous partez en voiture ?
4: On part en voiture, ouais. C'est-à-dire qu'on va monter là-haut en bagnole, ce qui nous excite beaucoup.
5: Vous voulez pas un bateau directement jusque là-bas ? Bah, de Cherbourg, je crois qu'il y a doit y avoir des bateaux pour faire la route directe.
3: Du coup, ouais. Tu mets la voiture, c'est un ferry quoi, tu mets ouais. La voiture sur le bateau.
4: Ouais.
3: Là, faut regarder.
4: Bah, c'est-à-dire, alors oui, parce que peut-être on pourrait faire dans un tour. Non, l'Écosse. Tu connais l'Écosse, FRD ?
6: Non, mais j'aimerais bien y aller.
4: Bah nous, on va y aller. Alors attends, ouais, tu dis un bateau. Ah ouais, pas con, parce que ce qui nous plaît bien, c'est de traverser l'Angleterre et tout. Bah, je veux dire, on n'a jamais.
5: Ouais, mais t'arrêter aussi. Dans ces cas-là, faut que tu t'arrêtes sur les routes de l'Angleterre. Bah oui.
4: Ah bon, on verra bien, quoi. Tu vois, peut-être on va arriver en Écosse dans 6 mois.
5: Oui, pourquoi pas.
4: Perdu dans le Royaume-Uni.
5: Mais c'est très, très sympa.
4: Okay. Bon, bah,
5: il y a des petites routes où il n'y a qu'une seule voie. Et tous les 800 mètres ou 1 km, tu as un lieu de passage où on peut se croiser.
4: Mais bon, alors, je ne vais pas dire, mais tu me dis que tu avais 20 ans. Donc, on va dire que c'était il y a une trentaine d'années.
5: Ça a pas du champ, oui.
4: Donc, peut-être ils ont un peu modifié le système routier.
5: Il paraît que non. Okay. Il paraît que non. Mais c'est magnifique. Et il faut faire gaffe aux moutons.
4: Ouais, et aux
3: petits. J'ai lu, effectivement, ils disaient qu'il faut faire gaffe aux moutons. On m'a dit faire gaffe aux moutons.
4: Ouais. Alors, il y a les moutons et il y a les mouches qui piquent, là.
3: Les midges.
4: Les midges.
3: Les moustiques des Highlands.
5: Non, ça ne me dit rien du tout.
4: Qui sont des mouches, pas nous. On pourrait les appeler moustiques, mais c'est des mouches qui mordent. Et il y a pareil, c'est vraiment des trucs du nord, il y a ça au Canada aussi, je sais.
5: Il faut aller visiter les distilleries. Hein. Ah ouais, ça vaut le coup. Hein. L'eau est très très pure. Donc ils font du très bon whisky.
0: Je te dérange pas, j'espère.
4: Ah bah oui, c'est vrai.
5: Ouais, ouais.
4: Bah,
5: mais prenez des kawaii, on ne sait jamais.
4: Ah oui, bah oui, puis surtout en août, on est sur...
5: polaire.
0: Ah, c'est bien.
5: On ne sait jamais.
0: Merci beaucoup.
5: Sinon,
0: et c'est vrai, c'est une bonne...
5: Risque.
0: C'est une bonne leçon
4: risque
0: de
4: vie. Cahier.
0: Se responsabiliser, okay.
4: Ah,
0: important.
4: Mais vous êtes revenu.
0: C'est vrai.
4: Bonjour, comment allez-vous ?
7: 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La radio qui donne de la pêche.
3: La responsabilisation, c'est la question de la hiérarchie.
4: C'est nous. Merci
3: c'est
4: beaucoup.
3: Abolir les hiérarchies.
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3: C'était pas une.
4: Merci.
3: C'était pas
4: bon,
3: pour t'envoyer un truc, c'était une précision.
4: Voilà,
3: une
4: les
3: précision
4: nouvelles,
3: politique.
4: Bon, les nouvelles, on verra tout à l'heure.
0: Okay.
4: Enfin bon, à part Fontainebleau. Hein.
0: Précision
5: ouais,
0: politique.
5: Ouais, les arbres vont nous manquer.
4: Ouais, tu m'étonnes.
5: Tu vas en Écosse, il n'y en a pas.
4: Okay. Ouais, mais il y a des moutons. Bon, toi, cet été.
6: Cet été, là, je viens de me réveiller, j'ai pas, on va dire, les lumières allumées sur toutes les étages. Ça dépend. Cet été, je ne sais pas encore. Je vais faire selon la météo. Je suis maintenant avec. Le ressenti et le jour J.
4: Et toi cet été ?
5: En Dordogne.
4: Laquelle ?
5: Ah ben, on part avec des vélos électriques. Donc on va bien faire le Périgord. On va faire le Périgord vert, noir. Il y a 4 couleurs. Blanc et le. Si Périgord noir aussi, blanc. Je sais pas, mais il y en a 4.
4: Bleu.
5: Couleurs différentes. C'est ce que j'ai entendu, c'est ce que j'ai lu dans le guide du routard ce week-end.
4: Et alors tu vises quoi, le confit ou les grottes?
5: Le confit. Les marchés.
4: Alors c'est exactement juste à la frontière de la Dordogne, c'est en Gironde, la frontière, il y a une grotte qui s'appelle la grotte de Père Non Père. Père Non Père. C'est plus près de Bordeaux que. C'est au-dessus de Libourne. Père Non Père. Père comme P-A-I-R, non N-O-N, tiré Père. Voilà, Père Non Père. Ouais. C'est une petite grotte qui a été occupée, moi ça m'a halluciné, elle a été occupée pendant 60 000 ans.
5: Ah, magnifique.
4: Est-ce que tu connais un endroit qui a été occupé par l'homme pendant 60 000 ans?
5: Non.
4: Tu vois, déjà ça. Et dans cette grotte, il y a du pariétal, donc, il y a des qui sont gravés, et il y a le... Non, pariétal, ça veut dire sur les parois. C'est de toute façon à la main, à l'époque... Il y a peu de mécanique, mais c'est là. Il y a tu vois les dessins. Enfin, c'est un des seuls. Donc c'est que des silhouettes d'animaux. Tu vois, c'est des dessins assez schématiques. Enfin, tu vois comme ça, c'est des silhouettes. Et il y a soudain séparé des autres. Il y a le dessin d'un cheval qui se retourne. C'est-à-dire que c'est un des premiers dessins de l'humanité. Où c'est pas un symbole, mais c'est une situation. C'est-à-dire c'est pas le cheval, c'est un cheval qui se retourne. C'est-à-dire c'est presque le premier dessin. Tu vois le fait de dessiner une situation et non pas un symbole.
5: C'est en Gironde ça.
4: C'est à 3 mètres de la Dordogne.
5: Bah, j'irai le voir.
4: Voilà. Moi quand j'ai vu ça, ça a été une émotion. De voir ce cheval et il est super beau quoi, il est très très
0: simple. Je suis en train d'essayer d'effacer mes messages.
5: C'est pas grave, voilà. Ça.
0: Alors c'est la technique du smartphone, quoi, savoir effacer ses messages.
4: Ouais, c'est gravé et tu vois le trait extérieur de l'encolure.
0: Il faut parler dans le micro, c'est ça.
3: C'est vrai.
4: Il faut parler dans le rocher, pour dessiner.
3: Il y a MLN qui s'est arrivé.
0: Ah bah je vais lui laisser.
4: Alors c'est fascinant.
3: Non, mais regarde, ils sont là-bas, ils discutent autour du.
4: Alors MLN, les vacances.
3: C'est par les vacances.
5: Comment?
0: Ok, on les laisse parler.
3: On peut commenter aussi.
4: Une question.
8: La Corse, sans doute.
4: En août.
8: Mais et sans doute.
4: Et sans aucun doute, tu veux dire.
8: On va pas dire ça. On va pas se porter l'œil, comme on dit.
4: On va pas se porter l'œil.
8: Je connais pas cette expression méditerranéen. On va pas se porter malheur en disant quelque chose.
4: Se porter l'œil, d'accord. Ouais. On va pas trop prédire de pas. Pas se porter l'œil. Ah, j'aime bien cette expression. Merci. Une expression. L'expression du jour. On va pas se porter l'œil. Très bien. Bon, est-ce que tu connais l'Écosse?
8: Non. Mais je sais une chose, c'est que j'ai failli y faire un road trip. Mais ce road trip a été mis en concurrence avec quelque chose d'encore plus enthousiasmant. Mais que j'ai vu qu'en Écosse, il y a une qualité hôtelière qui a l'air incroyable. Les 5 étoiles partout, qu'on a vraiment tous magnifiques, on a tous envie de tous les tester. Vraiment incroyable.
4: Bon bah on va voir si on fait des 5 étoiles. Nous on va partir une dizaine de jours.
8: Les 5 étoiles.
4: Indispensable. Donc un conseil, le conseil des Mélènes pour les vacances, au moins un 5 étoiles. Quoi.
8: Au moins un. Au moins un. Au moins sur la fin des vacances, les 2 ou 3 derniers jours. Ouais. Pour sublimer la fin.
9: Une nuit d'hôtel. Une nuit d'hôtel pour ça. Je préfère marcher 10 jours en plus que de dormir une nuit.
8: C'est 400 balles une nuit dans un 5 étoiles.
4: Oui, 400 balles, il marche 10 jours.
9: Ouais, un lib suffit. Hein.
4: Room service. Bon, messieurs, merci beaucoup. Bonnes vacances.
5: Merci.
4: Bonnes vacances. Voilà,
3: merci pour cette chronique.
4: On fait quoi? On va aller dans le dévolu, là, une semaine.
8: Ok.
4: Un petit coup dans le dévolu et ensuite on monte en Écosse.
8: Ah trop bien, mais franchement je pense belle découverte à venir. Plus Écosse.
4: Viennent nous conseiller parce qu'on va y aller en bagnole. C'est l'Angleterre en voiture.
0: C'est
4: que moi je connais Londres mais je connais pas autre chose.
8: Moi j'ai fait le Sussex.
0: Oui mais t'as raison, ça ressemble à une orange.
4: Là le Sussex on va s'en faire un tout petit peu.
8: Une semaine j'en ai fait un petit road trip dans le sud de l'Angleterre.
3: Je voulais dire un truc et puis après je me suis dit que c'était nul. Alors finalement je me suis ravisé.
8: Vous avez les gens qui m'ont invité à utiliser son cours de tennis, c'est fantastique.
4: Bon bah nous on va aller faire un peu de golf ou de tennis, je sais pas, à Inverness.
8: C'était le golf, obligé sur la falaise là.
4: Ouais. Non, alors écoute, le 5 étoiles je veux bien, mais le golf je le ferai pas.
8: Il y aura peut-être le golf dans le 5 étoiles.
4: Je n'irai pas. Je n'irai pas au golf.
5: Ça coûte une blinde là-bas.
4: Au golf, même s'il y a des champions du monde de golf dans ma famille.
3: Et DNS en accrobranche.
4: Qu'est-ce qu'il y a?
3: Un accrobranche.
4: Un accrobranche.
3: Un accrobranche en
4: Écosse.
3: Ah
4: ouais, un accrobranche. Il n'y a pas d'arbre. Bah oui, justement, c'est bien, c'est, tu sais, c'est à ras de terre, c'est dans les buissons.
0: Les
4: accrobranches, ces accrobranches où tu fais que ramper.
0: Oui. Les moutons, si vous les embêtez pas, les moutons, ils sont gentils en principe.
4: Et les distilleries.
0: Les moutons.
3: Vous savez, tous les animaux sont gentils si on les embête pas. Finalement, si on y pense.
4: Oui, dans le dévolu.
0: Oui, voilà, c'est vrai.
4: Le dévolu, tu vois.
0: Tout à fait.
4: Entre Gap et Grenoble, c'est un...
3: Si on l'embête, elle est pas gentille, forcément.
0: Voilà. Là,
3: non, c'est pas vrai, elle est tout le temps gentille.
0: Elle est tout le temps gentille, c'est vrai. Elle est très gentille. Rappelle-moi son prénom à ta petite chienne.
3: LPTTCHN.
0: Comment?
3: LPTTCHN.
0: CHN. FPTTCHN. Oh là, GRCN. C'est compliqué pour moi.
3: Oui,
4: GRCN, c'est quoi le grand lac vers Cap, vers Gap? Tu sais, on l'avait longé.
3: Le Serponçon? Le lac de Serponçon?
4: Serponçon.
3: Tu savais que je savais.
4: Vous allez où en vacances? Est-ce que vous partez en vacances?
3: Mais oui, c'est pas très loin, mais en même temps, c'est pas à côté.
7: On reste au Pré-Saint-Gervais.
3: C'est plus vers les écrins.
4: Pré-Saint-Gervais plage.
7: Pré-Saint-Gervais plage.
4: Cool.
9: Saint-Gervais.
0: Oui, il y a la montagne aussi qu'ils appellent Saint-Gervais.
3: Saint-Gervais, c'est pas très loin du Mont Blanc. Ouais.
4: Ouais. Alors, moi je dis, très beau t-shirt. Ah non,
3: voilà,
4: vraiment.
3: Tout à fait, le Mont Blanc et sur la commune de Saint-Gervais. Précision géographique.
8: Non, non, non.
4: Pourquoi t'aimes pas les rayures?
8: Je sais pas commenter.
4: Non, parce que vraiment. Non, vraiment, il a un pastel là, sur le bleu,
3: est-ce
4: l'orange.
3: Est-ce que tu fais exprès? Oui, voilà, c'est ça. Une fois qu'on le sait, c'est pas grave. Non, mais c'est son prisme.
4: C'est son prisme. Il est 8 heures.
3: C'est son mode
4: de
3: vie.
4: Il est 8 heures.
3: C'est son mode de relation sociale.
4: Il est 8 heures.
0: Il est 8 heures.
4: Ah non, il n'est pas 8 heures.
0: Il
4: n'est pas 8 heures.
0: Il est 8h10.
4: Il n'est pas 8 heures.
0: Ouais, c'est ah
4: ça.
0: Oui,
4: il n'est pas 8 heures.
3: C'est vrai, c'est vrai. Sinon, ce serait un peu violent.
4: Il n'est pas 8 heures. Il n'est pas 8 heures.
3: Non. Mais non, regarde, il est tout beau.
4: Il n'est pas 8 heures. Bonjour, monsieur. Vous allez bien? Ça va? Il n'est pas 8 heures. Il n'est pas 8 heures. Je crois que j'ai trouvé une nouvelle idée d'horloge parlante.
3: De quoi?
4: D'horloge parlante.
3: Ah.
4: Il n'est pas 8 heures.
3: Il n'est pas 8 heures.
4: Il n'est pas 8 heures. Qui est un peu un cumul de deux, hein, de deux trucs existants déjà.
3: Alors, moi, j'ai...
4: Il n'est pas 8 heures. Il n'est pas 8 heures.
3: J'ai une proposition. Il n'est pas 8 heures.
4: Il n'est pas 8 heures.
0: Il n'est pas 8 heures.
3: Il n'est pas 8 heures. Et du coup, on pourrait faire la chronique toutes les choses que je sais.
4: Il n'est pas 8 heures.
3: Parce que comme il n'est pas 8 heures,
0: il n'est pas 8 heures.
4: Toutes les choses.
3: C'est quoi?
4: C'est tout ce que je sais.
3: Ah oui, c'est vrai. Mais moi, je dis toutes les choses que je sais.
4: Hein?
3: Moi, je dis toutes les choses que je sais, mais...
4: Ah, bon bah tu me diras, tu peux dire toutes les choses, hein. Mais en tout cas il n'est pas 8 heures. Il n'est pas 8 heures.
3: Bah non, il n'est pas 8 heures, mais est-ce que...
4: Quelle heure est-il?
3: Il n'est
4: pas
3: 8
4: heures.
3: Il n'est pas
4: 8 heures.
3: Il n'est pas 8 heures.
0: Il n'est pas 8 heures.
4: Il n'est pas 8 heures.
0: Il n'est pas 8 heures.
4: Il n'est pas 8 heures.
3: Mais du coup, il n'est pas 8 heures.
4: Il n'est pas 8 heures.
0: Il n'est pas 8 heures.
4: Il n'est pas 8 heures. Bah alors...
0: Il n'est pas 8 heures. Para-pa-pa-pa.
4: Rocky, s'il vous plaît. Vous allez bien?
0: Ah, c'est bien.
4: Vous allez où en
0: fait.
4: Vacances?
0: Para-pa-pa. Ah, ça, c'est bien
7: Montenegro.
0: Fait.
3: C'est une bonne chanson.
0: Para-pa-pa.
3: Et c'est quoi après les paroles, Linda?
4: Il n'est pas 8 heures.
0: Il n'est pas
4: 8
0: heures.
4: Voilà. Il n'est pas 8 heures.
0: J'accompagne en musique.
4: Il n'est pas 8 heures.
0: Para-pa-pa-pa.
4: Il n'est pas 8 heures.
0: Para-pa-pa-pa.
4: Il n'est pas 8 heures.
0: Ding dong, ding dong.
4: Il n'est pas 8 heures.
0: Ding dong, ding dong.
4: Il n'est pas 8 heures.
0: Ding dong, ding dong.
4: Il n'est pas 8 heures.
0: Para-pa-pa-pa.
4: Il n'est pas 8 heures.
0: Ding dong, ding dong.
4: Il n'est pas 8 heures.
0: Para-pa-pa-pa.
4: Il n'est pas 8 heures.
0: Ding dong, ding dong.
4: C'est pas mal, hein? Il n'est pas 8 heures.
0: Ça, c'est pas mal. Para-pa-pa-pa.
3: On en est où? On en est là? On en est... Ouais, moi je travaille en même temps. Je fais trois trucs en même temps.
0: Voilà.
3: On est
4: trois trucs en même temps.
3: Trois, quatre trucs en même temps.
0: Bon, qu'est-ce qu'on pourrait dire? Bah là, ça sent les vacances parce qu'on n'a pas beaucoup de choses à vous dire, que vous souhaitez de très, très, très bonnes vacances. Il faut vraiment vous lâcher parce que franchement, ouais. Toute l'année, on travaille comme des charpentiers.
4: Il n'est pas 8 heures.
0: Hein? Donc, mes très chers auditeurs, mes très chères auditrices, il faut y aller. Hein?
3: Alors,
0: voilà.
3: Alors, toi, tu travailles plus. Attends.
0: Voilà.
4: Il n'est pas 8 heures.
10: Il n'est pas 8 heures.
11: Tu travailles plus?
10: Il n'est pas 8 heures.
11: Mais tu vas pas reprendre ton travail alors?
10: Il n'est pas 8 heures.
0: Ding-dang, non.
12: Le travail, c'est la santé, mais ne
10: il
12: rien
10: pas
12: faire.
10: Ding-dang,
12: non.
11: Le travail, c'est la santé.
10: Il n'est pas 8 heures.
0: Ding-dang, non.
11: Il ne veut plus travailler.
0: Ding-dang, non.
10: Il n'est pas 8 heures.
0: Para-pa-pa-pa.
11: Mais il a dit qu'il allait retravailler. Tu vas retravailler.
0: Ding-dang.
12: Oui, bien sûr.
10: Il n'est pas 8 heures.
12: Para-pa-pa-pa.
11: Bah non, ça c'est sûr. Ça, on est d'accord. Le travail,
12: il est pas 8
10: heures.
11: Mais là, ça va aller mieux ton travail sans parler des détails.
0: Il est pas 8
12: heures. C'est une question de temps.
0: Non.
11: Mais toi, tu te sens retapé.
0: Non.
11: Encore, il faut un peu de temps.
10: Il est pas 8 heures.
11: Toi, t'as dit t'allais faire quoi pour les vacances, Farid?
10: Il est pas 8 heures. Il est pas 8 heures. Il est pas 8 heures.
11: C'est pour ça l'Écosse.
10: Il est pas 8 heures.
11: L'Écosse, c'est une stratégie anti-chaleur.
10: Il est pas 8 heures. Il est pas 8 heures.
11: Norvège, Groenland, Islande, Laponie.
10: Il est pas 9 heures.
11: Svalbard, c'est une idée. Laponie aussi.
10: Il est pas 9 heures.
11: Laponie, c'est une idée.
10: Il est pas 9 heures.
11: Alors,
10: il est pas 9 heures. Eh ben,
11: Alaska, mais Groenland, Alaska. Ouais.
10: On vous laisse continuer cette horloge parlante.
0: Voilà.
10: Hein, oui. Il est pas 9 heures.
11: L'Estonie, c'est hyper beau. C'est pas très cher.
10: J'ai compris le principe.
11: Et
0: voilà.
11: Il faut hyper bien manger.
10: Et alors, on va enchaîner.
11: Bah voilà,
0: allez, on enchaîne.
10: On enchaîne avec quoi?
11: C'est le tout en haut, c'est celui qui est au bord de la mer.

0: Comment c'est Aline.
1: Santé, très chers auditeurs, très chères auditrices. Lâchez-vous, Aline, c'est les vacances.
0: C'était le prénom de ma tante.
1: Linda à l'antenne, je m'en rappelle avec comme ses amis à la radio.
2: Pas de bonheur.
3: C'est vrai que c'est des pays à faire. Hein.
1: C'est la pause.
3: Lituanie, non, c'est Vilnius.
0: Je crois que c'est Lituanie, c'est Vilnius, et Lettonie, c'est... Je sais pas.
3: Non, Riga.
0: Riga, ça doit être Riga, ouais. Non, c'est ça, je crois, Riga. Attends, on va leur demander. C'est quoi la capitale de la Lettonie?
2: La Bérenne qui est là.
0: Non, Tallinn, c'est l'Estonie. Riga, Lettonie, Vilnius, Lituanie. Non. Zagreb. Voilà, Lituanie, on avait raison, on était bon. On était bon sur lui. La Croatie, c'est Zagreb.
2: Berlin, viens boire un café avec nous, s'il te plaît.
0: Salut.
2: C'est la dernière de la saison, viens. Viens boire un café avec nous.
0: Pourquoi pas?
2: Prends une chaise.
0: Ouais, c'est ça, et toi?
2: Te laisse pas impressionner par les comptes.

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0: Bon, ben, c'était Lapin Culte pour vous servir.
1: Francis Long Test.
0: Vous pouvez remettre vos chaussettes en place et ranger vos échiquiers.